0: Votre chanson chante toujours l'amour. Mais on sait que pour vous, l'amour n'est pas qu'un mot, n'est pas seulement un thème de chanson. Qu'est-ce que vous avez attendu de l'amour, Edith Piaf?
1: Mais ce qu'il m'a donné.
0: C'est-à-dire?
1: Le merveilleux.